0: At 7:28 p.m. Mountain Daylight Time Tuesday, Environment Canada has updated a severe thunderstorm warning for southeastern Alberta. Extra care and attention should be exercised. The following localities are included in the warning: Vauxhall, Tabor, Skiff, the County of Warner, and the County of Lethbridge. Environment Canada meteorologists are tracking very dangerous thunderstorms capable of producing one or more of the following: destructive winds or baseball size or greater hail. Take cover immediately if threatening weather approaches. Intense lightning is likely, and tornadoes are possible with any thunderstorm that develops.
1: À 19h28 heure avancée des Rocheuses le mardi, Environnement Canada a mis à jour une alerte d'orage violent pour le sud-est de l'Alberta. Une attention et des précautions additionnelles devraient être exercées. Les localités suivantes sont incluses à l'alerte: Vauxhall, Tabor, Skiff, le comté de Warner et le comté de Lethbridge. Les météorologues d'Environnement Canada surveillent l'évolution d'orages violents très dangereux pouvant produire un ou plus des éléments suivants: vent destructeur ou grêle de la taille d'une balle de baseball ou plus. Mettez-vous immédiatement à l'abri si un phénomène météorologique menaçant s'approche. De nombreux éclairs sont probables et il y a toujours un risque de tornade avec un orage.